0: d'Europe.
1: Celle que je préfère.
0: C'est celle qui conduit.
1: En auto ou en auto-stop.
0: Vers le rivage du midi.
2: National.
1: 7. Il faut l'apprendre qu'on aille à Rome à 7. Que l'on soit 2, 3, 4, 5, 6 ou 7. C'est une heure qui fait recette.